naturelle, la puissance du monde, cette disponibilité à aimer tout le monde et chacun en même temps. On recommence tout.

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Mais tu es l'un et l'autre. Et tellement de choses encore. Tu es infiniment nombreux.